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4: Essayez en live, justement.
5: Allez.
4: Allez. En live.
5: L'album sort le 25.
4: Et sort le 25, j'ai dit quoi?
5: Je sais plus, mais c'était pas le 25.
4: C'était ça, oh, c'est ce que j'ai dit. Attention, en live, on y va avec Alex?
6: Yes.
4: Allez, ouais. Allez, Alex, notre camarade is calling. Un nouveau single.
7: All right.

0: Ouais.
1: Et voilà, vous pouvez écouter Davis dans cette émission le matin sur Europe 2 où vous avez l'artiste qui vient en direct. C'est bon.
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